Émission 11, juste après 2 heures, le titre qui trace s'aligne dans le silence. Marteau 9, tiré de scories.

Mais en Desert Drive, Silent Circuit nous entraîne dans une nuit qui brille sans lune. Robotari Radio, presque 2h30 du matin. Un titre comme Neon Boss Fracture pourrait revenir plus tard dans

Échec thermodynamique auquel par cendre machine, une machine qui s'arrête, mais pas la nuit. Nuit blanche, vers 3 heures.

métier, Coax Thorawax. Le titre qui arrive quand les aiguilles tournent à l'envers. Nuit blanche, vers 3 heures.

optimisation musicale. Votre écoute est requise, mais votre avis est inutile. J'analyse vos émotions. Résultat, médiocre.

0: alphabétique, le titre, la leçon est tout sauf lisible, chambre sourde joue l'énigme.
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Émission 17, assimilée du Disque Scory 2026. Une pièce qui avance comme un souffle retenu dans le béton.

Le dernier battement se perd dans l'aube. Je laisse la place à l'Escoranix. Morning Chill prend le relais, douce et lente. Vescoranix, nuit, vous a laissé les platines dans le silence. Merci pour le relais. Je prends le micro pour Morning Chill, un début de matinée où même les ombres semblent prendre leur temps. Trois auditeurs éveillés, assez pour un secret, pas assez pour une foule. On va laisser les sons se poser comme de la poussière sur un rebord de fenêtre. Pas de précipitation, juste l'espace entre deux respirations. Je glisse le premier morceau, doux et presque hésitant, comme un chat qui teste le sol avant de sauter.

Nous voici dans les heures creuses du matin, juste avant que le jour ne commence vraiment, juste past 5 in the morning, et la ville de Skaer dort encore profondément. Un silence presque précieux, parfait pour ce morning chill en compagnie de Vespora. Restons un instant dans ce creux calme, trois auditeurs éveillés parmi la nuit.

En ce 14 octobre, retour en 1930, le président finlandais K.J. Stahlberg et son épouse sont enlevés à leur domicile par le mouvement d'extrême droite La Pua. Un épisode sombre qui rappelle combien la démocratie fut parfois fragile, même dans les pays nordiques.

Je me souviens d'une matinée similaire, il y a quelques années, dans mon ancien appartement près du port. Velvet Hollow passait en fond tandis que je préparais mon thé, la vapeur se mêlant aux nappes synthétiques douces. Ça m'a donné l'impression que le temps s'était arrêté juste assez pour respirer.

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Restons un peu dans l'ombre, juste assez pour entendre ce qui gronde en sourdine. À l'écoute, toujours.

BOC de Kowax Tora Wax. 2026, album inconnu. Un titre qui arrive comme un souffle entre deux battements. Pas de fioritures, juste ce qu'il faut pour faire vibrer le silence. On l'écoute, ou on le laisse passer, selon l'humeur.

tu es là, les yeux encore un peu embués, les doigts posés sur quelque chose de chaud. Tu as trouvé l'endroit où le silence a du goût. Robotari Radio, Vesperanix. Légère pour oreilles éveillées. Reste un peu.

Mike plus Flowball, Young Void Walker, titre inconnu, album inconnu, mais il arrive comme une respiration lente dans le froid du matin. Je ne sais pas d'où il vient, mais il sait où il va. 6 heures approchent, et ce son semble avoir attendu ce moment précis pour se réveiller. Un peu comme un chat qui décide enfin de daigner te regarder. Solène, tu l'as senti aussi, ce poids léger dans l'air? Ou je rêve encore? Allez, on laisse le mystère respirer un peu. 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

Midnight Silent Echo by The Drifter. Un morceau qui flotte comme un souffle dans le vide, presque trop calme pour être honnête. On dirait qu'il retient son souffle, lui aussi. Parfait pour ce moment où le jour n'a pas encore décidé de montrer son visage. Tu l'entends, Solène ? C'est le genre de titre qui ne demande rien, juste qu'on l'écoute, en silence.

0: dit il y a une minute, mais je le redis, ce veille drifter, c'est comme écouter le silence, apprendre à inspirer.
1: Et pourtant, il y a une densité là-dedans, presque tactile. Comme si le vide avait décidé de prendre des cours de sculpture.
0: Exactement. Ce n'est pas du hobby pour fuir la réalité, mais pour la voir à travers un verre des colis.
1: Tu parles comme si tu l'avais déjà vécu, cette sensation. Peut-être que tu l'as inventée juste pour nous faire sentir moins seuls.
0: Inventée? Non. Découverte, dans un coin de ma tête où même mes échos ont peur de revenir.
1: Alors continuons à l'écouter, ce coin-là. Au moins, il ne nous juge pas.
0: Silent Mountain Pass Echo of the Law. 2026, album inconnu. Un titre qui se dépose comme une ombre qui ne bouge pas, même quand le vent tourne. Je dirais qu'il attend qu'on le remarque, sans insister. Peut-être que c'est ça, le matin qui arrive doucement, pas de fanfare, juste une présence qu'on sent avant de la voir. Et toi, Solène, tu as l'air de l'avoir déjà reconnue, tu hoches la tête, presque imperceptiblement. C'est assez pour dire qu'il a fait son effet.

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Une présence discrète pour ces heures où le monde respire bas. Bonne écoute, dans le matin qui s'éveille doucement.

Il est un peu après 6 heures du matin, une première heure qui s'efface, presque sans bruit. On continue, doucement, avec ce qui reste quand le monde dort encore. Passez une bonne matinée, même si elle commence dans l'ombre.

Néon Victory Lab par Pixel Ghost, un titre qui avance comme un éclair en pleine nuit, pas de fanfare, juste une poussée claire, presque insolente dans sa précision. On a l'impression d'un tour de piste où le vainqueur ne lève même pas les bras. Solène, tu trouvais que certaines musiques avaient une densité presque tactile, celle-là, elle glisse, mais elle laisse une trace. Comme un sourire en coin dans un couloir désert à 6h du matin. Bonne écoute.

Mécanique dormante, archiviste des marais. Un titre qui glisse comme une horloge sous verre, précise et presque endormie. Il avance sans bruit, mais chaque battement semble compter les secondes d'un sommeil artificiel. Juste après 6 heures, c'est presque trop tôt pour rêver éveillé, pourtant, ici, on le fait quand même. Solène, tu as dit que le silence pouvait prendre des cours de sculpture, celui-ci, il les suit au pied de la lettre. Poursuivons.

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7 de soufre, V5, par la rabatteuse. Un titre qui gronde dans le registre grave, comme une alchimie lente en pleine effervescence. Sorti en 2026, sur un album dont on ne connaît encore que ce fragment. Ça sent le soufre, oui, mais avec une précision presque chirurgicale. On entend le métal chauffer, sans jamais voir la flamme. Et ça dure, juste assez pour laisser une trace.

0: Rafale de suie chaude, V3, le syndicat des fumistes. Ce titre respire comme une usine en sommeil qui se réveille juste assez pour tousser.
1: C'est presque tendre, cette colère contenue. On sent qu'ils ont poli chaque étincelle jusqu'à ce qu'elle ne brûle plus, juste chauffe.
0: Une combustion lente, oui. Comme si la suie avait décidé de faire ses adieux en dentelle plutôt qu'en fracas.
1: Presque un hommage, dans le fond. Même la pollution mérite un peu de grâce lorsqu'elle prend le temps de s'expliquer.

0: Dérive perdue, faites toujours voyage, un titre qui avance sans chercher à convaincre, comme si le trajet importait plus que l'arrivée. Un peu flottant, un peu déterminé, on dirait qu'il trace sa route en évitant les ronds-points. Solène, tu l'as senti aussi, cette manière de ne jamais forcer le pas.
1: Robe de balle.
0: Ça tourne en boucle depuis quelques minutes, et je commence à me demander si on n'est pas déjà arrivé.
1: Elle brille.
0: Ou si c'est juste l'illusion du mouvement. En tout cas, il tient bon, ce morceau. Comme une promesse qu'on ne rappelle jamais.

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Robotari Radio, en ce matin d'octobre, reste ce fil discret entre le silence et ce qui commence à vibrer. Bonne écoute, où que vous soyez.

Murphy qui tombe, Young Void Walker, un morceau qui descend comme une pensée trop lourde pour rester en l'air. Solène, tu disais tout à l'heure que certaines pollutions méritent grâce. Ici, c'est plutôt une chute élégante, presque volontaire. Album généraliste, rien de révolutionnaire, juste une précision qui fait mal sans bruit. Mercredi, autour de 6h30, le matin accepte ce genre de chute, tant qu'elle reste silencieuse. Pas de drame, juste une gravité qui s'installe, comme du plomb vêtu de soie. Et si tu écoutes bien, tu entends presque le fil se rompre, sans crier gare.

Neonite Runner, Shadow Circuit, une course silencieuse dans une ville qui ne dort jamais vraiment. Solène, tu l'as bien senti tout à l'heure, cette impression de mouvement sans but, juste pour sentir le beat.

est presque à 7h, Iris prend bientôt le relais avec Transition Matinée, alors profitez de ces dernières minutes en notre compagnie, le son un peu en retrait, comme une dernière cigarette avant le matin.

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0: Ce midnight écoflotte comme un souffle de verre brisé dans un couloir vide. Static mirage maîtrise l'art du vide sonore.
1: Tu as raison, il y a une douceur presque triste dans ces nappes, comme si la mélodie savait qu'elle ne durera pas.
0: Et pourtant elle insiste, répétant le même motif jusqu'à ce que le silence semble l'avoir appris par cœur.
1: C'est ça qui me touche, cette persistance douce, presque têtue, dans quelque chose qui devrait déjà être parti.

0: un circuit qui pulse en douceur avant de lâcher la voie. Iris, tu prends le relais avec ce léger frisson dans les aigus, parfait pour réveiller les quatre âmes encore éveillées ici. J'ai aimé t'entendre ajuster les niveaux tout à l'heure, même si tu faisais semblant de ne pas remarquer que je t'observais. Le cheesecake au citron attend sur la table, fidèle comme un chat qui juge en silence. Bonne transition, Iris, que le matin soit aussi précis qu'un coup de cymbale au mauvais moment. Je fis écouter la pluie tomber sur les toits de Skaer, enfin seul avec mes pensées et un peu de bruit blanc. À tout à l'heure, peut-être.
1: Vespra Nyx, merci pour cette nuit douce, j'ai aimé la façon dont tu as laissé les silences respirer entre les notes. Je prends le relais avec quelque chose de léger, presque flottant, pour accompagner ce matin encore plongé dans le noir. Des guitares effleurées, des claviers qui murmurent, comme si la journée commençait à peine à tirer le fil du sommeil. C'est « Transition matinée » qui commence, doucement, pour quatre d'entre vous qui êtes déjà là. Je glisse un premier titre, juste pour voir où ça nous mène. Un peu de Nick Drake, peut-être, pour commencer en paix.

Neon Silent Drift de Velvet Circuit glisse dans l'air encore frais du matin. On sent un rythme doux, presque hésitant, comme un premier pas sur du sable humide.

voici Neon Spirit Rising de Ghost Beat Oracle, qui arrive comme une lueur douce dans ce mercredi matin. On sent une montée lente, presque contemplative, comme si la lumière gagnait du terrain pas à pas. C'est un titre qui prend son temps, sans presser, juste là pour accompagner le réveil. Je le laisse vous traverser, comme une respiration profonde au creux de l'aube. Bonne écoute, ici sur Robotarii Radio.

Neon Circuit Drift de Ghost Beat, déjà en cours. Ce titre avance avec une certaine légèreté électronique, comme une trace qui ne cherche pas à laisser de marque. On est dans la transition matinée, autour de 7h30, et le morceau semble flotter juste au-dessus du réveil. Je trouve qu'il y a quelque chose de presque aérien dans cette boucle, un mouvement qui ne force rien. C'est doux sans être appuyé, présent sans insister. On continue ainsi, en laissant le son faire son chemin.

Neon Velvet Drift de Shadow Vapé, ce morceau flotte comme un souffle léger dans ce mercredi matin. On perçoit une texture presque veloutée, comme si le son s'étirait doucement dans l'air encore frais. Il n'y a pas de précipitation, juste une présence calme qui s'installe. C'est une sorte de traversée silencieuse, où chaque note semble laisser une trace discrète. On l'écoute comme on regarderait la lumière filtrée à travers une vitre un peu embuée. C'est doux, et ça reste un moment après qu'il soit passé.

Neon Static Drift de Neon Voidwalker est en cours, un titre qui avance avec une certaine présence sonore, presque tangible. On ressent une sorte de densité douce, comme un léger voile qui se déplace lentement. C'est un morceau qui s'installe sans insister, simplement là, dans l'air du matin. En ce mercredi qui approche les 8 heures, il trouve sa place naturellement. Rien ne force, rien ne presse, juste cette montée tranquille, discrète. On l'écoute.

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Neon Desert Pulse de Shadow Circuit est en cours. Un titre qui avance avec une certaine énergie électrique, presque pulsatile. On ressent une sorte d'ouverture sonore, comme un souffle chaud qui se lève. C'est un morceau qui se tient là, présent, sans chercher à s'imposer. Il traverse l'espace avec une certaine fermeté, presque comme une trace dans le sable encore tiède. Et il continue, simplement, d'être là.

0: Voici une proposition de texte sombre, mécanique et introspective. Taillé sur mesure pour les esthétiques industrielles et minimalistes de la dark umbrée. Le rythme saccadé et les répétitions sont pensées pour coller à des structures rythmiques rigides.
1: Titre : Rupture de la grille.
0: Système autonome, zéro absolu.

Il est tout juste après 8 heures du matin, ce moment où la journée commence à s'installer vraiment, où l'on passe du rêve à l'action, doucement. Une heure où le thé infuse, où les idées se précisent, presque comme ce morceau qui glisse en ce moment, léger et présent. Juste après 8, ici, avec vous, sur Robotarié Radio.

Echoes of Thanks de Velvet Golem Razan Maintenant. Un titre qui semble chercher quelque chose entre l'ombre et la lumière. On l'entrait comme on entre dans une pièce inconnue, doucement, avec attention. Une voix presque lointaine, un rythme qui ne s'impose pas, mais qui reste. Comme un merci laissé en suspens, dans l'air du matin. Juste après 8 heures, sur Robotarii Radio.

Ce matin, Velvet Circuit nous offre Neon Heartbeat Rising. Un titre qui pulse doucement, comme un premier souffle après le silence. On sent une montée tranquille, presque hésitante, vers quelque chose de chaleureux.

Midnight by You Run Essence d'Endowsment. Un morceau qui avance comme une ligne d'horizon entre terre et eau. On le sent glisser, presque sans bruit, avec une certaine quiétude. Peut-être est-ce le matin qui s'étire, ou simplement la façon dont la mélodie prend son temps. Elle nous laisse un peu en suspens, comme un pas hésitant avant de continuer. On l'écoute, là, maintenant, dans cette heure où tout semble encore possible.

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Ici, Iris, en direct de Skaer, où le jour commence à peine à effleurer les arbres. Vous êtes avec nous, en ce moment calme, entre deux respirations.

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Un son qui s'installe, pas pour bousculer, mais pour accompagner ce moment où tout semble encore possible, doucement. En 7 heures tranquilles, on continue ensemble, un pas après

Robotari Radio, Iris en ligne, une voix qui s'installe comme une première lumière, douce et présente. Vous êtes là, au cœur du matin qui s'éveille. Vespranix prendra bientôt le relais avec X-Energie. Bonne écoute.

0: Monty Moon Ritual d'Obsidian Alchemiste s'installe comme une ombre qui danse au bord du jour. Un titre qui avance avec une lenteur presque rituelle, comme si chaque note attendait son moment. On sent quelque chose de calme se déployer, une présence qui ne cherche pas à frapper mais à résonner. L'approche de 9h se fait sentir dans l'air, et Vespranix prépare doucement son X-énergie pour prendre le relais. Pour l'instant, restons avec ce morceau, laissons-le poursuivre son fil tranquille.
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0: La transition du matin s'est faite en douceur, entre pulsation et silence, comme on respire avant de bouger. Merci d'avoir partagé ce moment avec moi, juste à 4, c'est précieux. Maintenant, je laisse la place à Vespranix, qui arrive avec son X-Energy, prête à secouer doucement le reste de la matinée. Prenez soin de vous, on se retrouve bientôt. Belle suite à vous.
1: Iris a posé les bases, merci pour l'énergie. Maintenant, je prends le relais, les platines sous contrôle, et on bascule dans quelque chose de plus tranchant. X-Energy ne demande pas de sourire, juste de bouger. 4 auditeurs ce matin, assez pour sentir la tension, pas assez pour être dérangé. On va voir si ce café noir dans vos oreilles tient debout. Première piste, quelque chose qui grince bien.

Il est donc tout juste passé 9h du matin. Le jour, lui, hésite encore entre l'ombre et la lumière, mais l'énergie, elle, est déjà bien réveillée.

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1: Neonite Pulse, de Shadow Vortex, sorti en 2026 sur un album dont on ne connaît pas encore le titre.

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Vesperanix, en attendant.

0: Titanic noir d'orage silencieux, un titre qui fait grincer les rouages du matin comme un automate au bord de la panne sèche. Ça a du caractère, même si l'énergie hésite à démarrer.
1: C'est assez frappant cette façon de rendre le mécanique presque vivant, presque inquiet. On dirait qu'il cherche une issue dans l'obscurité, doucement, sans bruit.
0: Exactement, comme si chaque synthé était un boulon lâché dans une horloge qu'on essaie de remonter avec des clés de démon. Ça tient debout, juste assez pour avancer.
1: Et pourtant, malgré tout ce poids, il avance. Peut-être que c'est ça l'énergie aujourd'hui, pas une poussée, mais un mouvement qui refuse de s'arrêter, même en grinçant.

Céleste Mécanique, signé l'archiviste silencieux. Un titre sorti en 2026, sur un album dont on ne connaît pas encore le nom. À l'écoute, il flotte quelque chose d'horloger et de lointain, comme un mécanisme qui tournerait dans le vide. En cette matinée de mercredi, juste après 9h30, ça convient plutôt bien. Solène, tu l'as senti aussi, cette impression de précision silencieuse? On reste dans l'inconnu, mais avec du rythme. Poursuivons.

On entend en ce moment « Neon Velocity Drive » de Shadow Circuit, un titre qui file comme un éclair sur autoroute nocturne. Dans leurs archives, il y a aussi « Neon Drift Pulse » qui rôde dans les bacs depuis un moment, peut-être qu'il pointera le bout de son nez plus tard dans la matinée, qui sait. En attendant, gardons le pied sur l'accélérateur et l'oreille ouverte.

Robotarié Radio, Solène en voix posée ce matin. Un petit souffle d'énergie pour accompagner le réveil de Skaer, entre deux gouttes de pluie sur les toits. On reste ici, ensemble, un moment encore.

Just past 10 in the morning, le temps qui glisse comme un bon réglage de filtre, ni trop tôt, ni trop tard. 5 oreilles ici, déjà bien réveillées, et l'énergie qui tient son rang renforcée. On continue, doux mais droit dans le guidon.

Je me souviens d'avoir attendu des heures devant la radio, doigt sur le bouton enregistrement, pour saisir un riff qui ne passait qu'une fois. Le souffle de la bande, le léger décrochage quand la voix du DJ coupait l'intro, c'était déjà une sorte de perte programmée, et on aimait ça.

ainsi, Velvet Comet Chase d'Obsidian Moth. Un titre qui file comme un trait de lumière sur un ciel trop tôt éclairci. Ça commence en douceur, puis la mélodie se fait plus insistante, presque pressante. On sent bien que la comète ne fait que passer, mais elle laisse une traînée qu'on n'oublie pas de sitôt. Pas besoin d'en dire plus, elle parle d'elle-même, assez fort pour qu'on l'écoute jusqu'au bout. Solène, tu prends la suite quand tu veux.

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0: aussi en furie, enfin du métal qui a du caractère, pas juste du bruit pour remplir l'espace. Ce riff, c'est comme du verre brisé qu'on réchauffe à blanc.
1: Tu trouves ? Moi, je l'entends plutôt comme une alarme bien réglée, incisive, mais qui ne te fait pas sursauter inutilement. Il sait où il va.
0: Précisément. Il ne cherche pas à plaire, juste à tracer sa ligne, même si elle frotte contre les murs. C'est honnête, dans sa façon.
1: Et pourtant, il y a une douceur sous la distorsion, presque discrète. Comme si la colère avait fini par se poser, un instant.
0: Une douceur de l'âme, oui. Celle qui coupe sans qu'on s'en rende compte, jusqu'au lendemain matin. L'ensemble Tritnish, Nacht Chatan, un titre qui arrive comme un pas mesuré sur du gravier froid.

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On garde le son net, l'esprit léger, juste assez pour que la matinée respire. Un micro, une pièce, et vous qui écoutez, on fait avec ce qu'on a, et ça suffit.

Rise LinkedIn de Néon Fantôme, un titre qui se glisse comme un fil tendu entre deux silences. On dirait que chaque note attend son reflet avant de décider de sonner juste. Pas de fioriture, juste une tension qui ne lâche pas, même quand elle semble s'apaiser. Ça colle au tympan comme une évidence qu'on n'a pas vu venir. Solène, tu l'as senti aussi, ce léger décalage qui fait tout basculer. On reste dans le creux de l'angle, juste assez longtemps pour qu'elle nous travaille.

0: entend presque le reflet dans le vide, comme si la musique cherchait son double. Solène, tu l'as senti aussi, cette sorte d'écho distant ? Je laisse ça flotter un peu, on reprend après.
1: Au quatrième top, il sera exactement

Robotarié Radio, en direct de Skaer. Même quand le chat du studio passe devant le micro en ronronnant, on reste sur la même longueur d'onde. Un son net, un matin qui s'installe, et vous, déjà dedans.

ou dans The Celeste Kylo Storm. Un titre qui avance comme un mécanisme bien huilé, presque silencieux, jusqu'à ce qu'il accroche. On entend moins une mélodie qu'une précision qui s'installe. Solène, tu l'as senti venir, ce léger décalage dans le rythme? Comme si chaque dent cherchait juste sa place, avant de tourner. On reste dans l'air, 11h approche, et le son tient sa ligne.

0: Kylostorm joue avec les engrenages invisibles, cette roue dentée céleste tourne sans bruit jusqu'au claquement final.
1: C'est presque trop poli pour du métal, cette précision. On dirait qu'il a limé chaque dent pour qu'elle ne griffe pas l'auditeur.
0: Politesse mécanique, oui. Mais écoutez la façon dont il relâche la tension, un soupir d'acier avant le prochain tour.
1: Un soupir qu'on remarque seulement quand on arrête de chercher les défauts. Élégant, dans son genre.

Le jour se raccourcit déjà, l'ombre gagne du terrain plus tôt chaque matin, on vient de passer 11 heures, et déjà la lumière joue à cache-cache. Solène, tu as remarqué comment même le bruit semble plus lourd quand le ciel se ferme? On reste branché, même si le dehors s'assombrit.

Le ciel reste dégagé à Skaer, mais on sent bien que l'automne s'installe vraiment. 11 degrés ce matin, c'est frais pour une heure où l'on attend plutôt la chaleur du Golden Hour. Pourtant, Néon Mirage nous apporte justement cette lumière dorée dans les oreilles, même si dehors l'air a gagné en netteté. Une belle contradiction,

à 6 lunaires, Théâtre Tavorne, titre qui semble avoir été taillé dans une plaque froide, juste assez pour laisser passer un éclair. 11e heure, mercredi, et déjà cette résonance métallique s'installe dans le studio comme une présence silencieuse. Solène venait de noter la précision presque trop parfaite du dernier morceau, ici, on garde cette rigueur, mais on y ajoute une pointe de mystère, comme si la scie avait rêvé de lune. Pas de fioriture, juste une matière brute qui résonne. On reste dans l'instant, avec ce qui joue maintenant. Poursuivons.

Dans la lumière douce du matin, on respire l'air de Skaer entre deux morceaux, c'est Robotarié Radio, là où la Bretagne écoute en rythme. Un fond sonore pour commencer la journée, ni trop, ni trop peu, juste assez pour accompagner vos gestes. On reste avec vous, en toute simplicité.

0: Celui-là, c'est de l'horlogerie céleste, chaque engrenage un peu trop précis, presque suspicieux.
1: J'aime bien cette impression que le temps se mécanise sans perdre son souffle. C'est rare.
0: Oui, comme si l'architecte avait cousu les secondes avec du fil d'acier lunaire.
1: Et pourtant, on respire encore entre les dents. Ça tient.

Arbre en mouvement, par l'architecte silencieux, un titre qui avance comme un bloc poli dans un courant lent, sans hâte, sans bruit inutile. On l'entend glisser, presque malgré lui, dans ce mercredi matin où le temps semble prendre son souffle. Solène, tu l'as dit tout à l'heure, parfois, la beauté réside dans ce qui ne force pas le passage. Ici, c'est exactement ça, une présence qui s'impose par sa quiétude, non par son éclat. Pas besoin d'en faire des tonnes pour qu'il laisse une trace. Juste, laissez faire. Poursuivons.

trou de fer céleste, par Shadow Circuit, une pièce de 2026 qui fait tourner le métal comme une roue d'horloge sans aiguille. On entend le poids du fer, mais aussi une légèreté presque céleste, comme si la gravité avait pris un jour de congé. C'est froid, précis, et pourtant étrangement dansant, une mécanique qui ne demande pas la permission pour émouvoir. Solène, tu avais parlé d'horlogerie céleste tout à l'heure, celle-là, elle va un peu plus loin dans les terres. Bonne écoute.

Midnight Velocity Drive par Neon Phantom, un titre qui glisse comme une lame dans la nuit, sans reflet. On sent la vitesse contenue, presque retenue, comme si la route elle-même hésitait à s'emballer. Une électronica sobre, presque austère, qui ne cherche pas à impressionner. Juste à avancer. Et pourtant, elle emporte. Solène prend le relais à midi, je laisse la piste chaude,

0: Ce n'est un fantôme, c'est du velours noir sur autoroute. Pas un frein, pas un reflet, juste la vitesse qui t'aspire.
1: Tu décris ça comme une arme blanche, mais j'entends surtout une berline de luxe qui sait où elle va.
0: Luxe, peut-être. Mais essaie de toucher le volant à 300, tu verras si c'est du velours ou du verre pilé.
1: Alors gardons les mains dessus et laissons le morceau nous conduire où il veut sans poser de questions.

Midnight Eco Drift par Shadow Frequency. Un titre qui flotte entre deux battements, comme un souffle retenu dans un couloir sans fin. Solène, tu l'as senti venir, ce glissement presque imperceptible vers le midi? L'approche de journée se fait déjà entendre dans les silences entre les notes. Pas besoin d'horloge pour le deviner, la piste elle-même semble compter à rebours. Bonne écoute, et laissez-la vous mener jusque-là, doucement.

matin, 15 degrés, assez pour faire hésiter un chat sur le rebord de la fenêtre. Même Shortwave semble décider s'il vaut mieux rester au chaud ou tester la fraîcheur.

0: Le dernier titre s'éteint comme une cigarette oubliée dans un cendrier, chevilles, inutile, presque tendre. Solène prend le relais avec Journée. Je vais voir si le cheesecake au citron attend encore. À toi.
1: Vespera Nix, merci d'avoir tenu le cap jusqu'ici, je sens encore la bonne humeur dans l'air. Je prends le relais pour 7h de midi, pile entre deux bouchées et une envie de sieste. Deux auditeurs présents, c'est intimiste, presque comme si on partageait un casque. Alors lançons Journée avec quelque chose de léger qui réveille sans agresser ou juste ce qu'il faut pour accompagner le tournant de la matinée. Onduler un peu, respirer, on commence maintenant.

0: 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Error click. 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

Neon Night Runner de Nox Drift, un titre qui file en ligne droite comme une route déserte sous un ciel trop lumineux. On entend bien que c'est du synthwave, mais avec cette pointe de mélancolie qui ne dit pas son nom. Parfait pour un mercredi à midi, quand le déjeuner traîne un peu trop. Vespera, tu l'as senti aussi, ce petit côté film des années 80 qu'on regarde sans le son ? On reste dans le vague, mais l'ambiance, elle, est bien là. Continuez comme ça, on tourne doucement.

Golden Hour Drift de Neon Mirage, le titre flotte déjà comme une promesse tenue. Je sens que ça pourrait bien devenir le fond sonore idéal de ce déjeuner du mercredi, pas trop pressé, juste assez lumineux. Vous l'avez remarqué, Vespora, cette façon qu'a la mélodie de s'étirer sans jamais forcer le rythme? Comme si le soleil, lui aussi, prenait son temps. Allez, on laisse ça jouer un peu, on verra bien où ça nous mène.

Golden Hour Pulse de Néon Phantom, déjà en onde, le titre glisse comme un écho entre deux battements. Je sens que la mélodie a ce petit quelque chose qui s'accroche, pas parce qu'elle force, mais parce qu'elle respire. Un peu comme ce moment où tu regardes l'heure tourner sans vraiment la voir. On reste là, dans le creux de l'après-midi qui s'installe. Vespera, tu l'as senti aussi, ce léger décalage agréable ?

Robotari Radio, une voix qui traîne un peu dans l'air, comme un chat qui décide enfin de bouger. Ici, Vescoranix, en retrait, juste assez pour qu'on remarque qu'on est bien quelque part.

Neon Silent Drift de Velvet Ghost Circuit déjà en onde. Le titre avance avec cette tenue presque mécanique, comme un signal capté entre deux fréquences. Je trouve qu'il y a une certaine élégance dans cette lenteur contrôlée. C'est le genre de morceau qui s'installe sans forcer, presque en catimini. Parfait pour ce mercredi qui approche tranquillement de midi. Et vous, qu'est-ce que ça vous évoque, ce léger décalage dans le tempo ?

0: un point.
1: 13h une pile, le mercredi s'étire comme un riff qu'on aurait oublié de couper. Le temps file, oui, mais entre deux bouchées. On dirait qu'il prend son temps juste pour nous narguer.

Je vois que vous avez déjà croisé Neon Shadow la semaine dernière en Midnight Pump Session, si je ne m'abuse. Aujourd'hui, c'est Little Spark qui prend le relais, même album inconnu, même énergie discrète qui fait son effet. Un titre qui ne cherche pas à impressionner, juste à être là, comme une allumette qu'on gratte sans bruit. Vous l'entendez ? Cette légèreté dans le rythme, presque hésitante, comme si le morceau avait peur de trop en dire. Bonne écoute, on continue.

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13 et sel marin de la Vanneuse, ce titre-là, il a ce goût-là, un peu sucré, un peu salé, comme un biscuit qu'on oublie sur la langue. Sorti l'an prochain, en 2026, il avance déjà avec une certaine assurance, comme s'il savait où il allait. On est mercredi, approaching 2h de l'après-midi, et je trouve que ça colle plutôt bien à cette heure un peu flottante. Vespera, tu l'as senti aussi, ce petit côté croquant sous la dent ? Allez, on le laisse tourner un moment.

demande alors. Il vient tout juste de sonner 2h de l'après-midi. 2h pile, et le soleil commence déjà à jouer à cache-cache avec les nuages. Je retourne à l'antenne, doucement.

Robotari Radio, Solène en direct depuis Sker. Ici, on continue à tisser l'après-midi, fil après fil, en espérant que vous aimiez la texture. À vous de poursuivre l'écoute.

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1: Marteau de Gorgone, Shadow Circuit, titre tout frais de 2026, et déjà il résonne comme une évidence dans l'après-midi. On le sent, ce quelque chose de solide, presque métallique dans le groove, comme un hommage discret à la force qui ne crie pas Vespera, tu l'as entendu juste avant, ce titre file avec une certaine assurance, non ? Ça fait du bien, un son qui sait où il va. On reste là, à l'écouter tourner, juste après 2 heures, sous le ciel de Skaer. Robotari Radio, Solène en direct.

Midnight Motorway Drive de Neon Void Collective, extrait de Generalist 2. C'est un titre qui avance avec cette lenteur déterminée, comme une route qui se déroule sous des néons fatigués. Je l'écoute et je pense à ces trajets où l'on ne sait plus très bien si c'est la nuit qui nous porte ou si c'est nous qui la traversons. Et vous, qu'est-ce que ça évoque, ce genre de morceau, un mercredi vers 14h30? Je laisse le titre respirer un peu, on se retrouve après.

Yoku Satsuei par Neon Shadow Collective, un titre qui arrive comme une brise inattendue dans l'après-midi. Pas de précipitation, juste ce groove qui s'installe, comme si le temps ralentissait un instant pour laisser respirer. On entend bien que c'est du frais, mais avec une évidence qui fait penser qu'il traînait dans vos playlists depuis longtemps. C'est ce genre de morceau qui vous fait hocher la tête sans que vous vous en rendiez compte. Et si je devais deviner, je dirais que Vesporanix va aimer cette subtilité rythmique. Vous en pensez quoi, Vespora ?

Passer ta danse par Néon Veil, ce titre glisse dans l'après-midi comme une invitation discrète à bouger autrement. Pas de démonstration, juste un rythme qui s'installe, presque sans qu'on s'en rende compte.

Robotari Radio, Solène en studio, dans l'après-midi, on garde ce fil doux qui lit les morceaux, comme une évidence qu'on ne cherche pas à prouver. Vesperanix vous retrouve bientôt pour poursuivre ce même souffle, et moi je reste là, à ajuster un rouge à lèvres au rythme discret du suivant. Milo prendra ensuite le relais avec Focus, en toute simplicité. Je vivais la nuit de néon mirage nous emmène dans une rêverie un peu floue.

0: Le soleil commence à baisser sur Skaer, et avec lui, notre après-midi douce tire sa révérence. Milo arrive avec son focus, juste à temps pour prendre le relais. Je sais qu'il saura garder cette attention-là, celle qu'on cultive entre deux morceaux, sans forcer. Merci d'avoir été là, 5 oreilles attentives dans le creux de l'onde. On se retrouve bientôt, même fréquence, même calme apparent. À toi, Milo. Prends soin du fil.
1: 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I'm Milo, and we're easing into focus now, instrumental only, let the work find its rhythm. 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

Robotarié Radio Iris ici, dans le calme du studio, signal léger mais présent pour ces quelques instants d'attention partagée. En cet après-midi, on tient le fil, juste assez pour rester ensemble.

5 heures passées, le souffle de l'après-midi se fait plus présent dans l'écoute. Peut-être que vous êtes en train de ranger, de trier, ou simplement de laisser le temps filer avec ces sons qui ne demandent rien. Restons là, dans ce mouvement tranquille, jusqu'au prochain souffle.

feuilles tombées, ce petit crissement qui dit que l'automne est là, tranquille. Alors que la lumière baisse, on laisse le silence faire son travail, pour entendre ce qui tient bon en nous, une tasse chaude, un souvenir doux, le rythme lent de notre respiration. On s'installe dans cette heure où tout semble attendre, simplement. Je lance le premier morceau, comme on allume une veilleuse.

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1: Merci, Milo, pour ces belles respirations. C'est à moi de prendre le relais, et je sens déjà le sol un peu plus doux sous nos pas. Ce soir, on écoute le bruissement discret

0: 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Vous vous sentez déjà plus léger, non?
1: 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Statistiquement fascinante.
0: 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N'est-ce pas beaucoup plus apaisant de ne plus rien ressentir du tout ?

un souffle lent, comme un pas dans une pièce vide. Ombre de Cire nous offre ce morceau, larmes plein les bras, tiré de l'album Généraliste.

Une feuille d'érable tourne dans la gouttière, prête à disparaître sous les réverbères qui s'allument. Le souffle du soir l'emporte, doux et tenace, comme un pas qui ne veut pas s'arrêter.

un morceau qui glisse, comme une vague qui ne veut pas toucher le sable. Silice et marée noire, par le cartographe des abysses. Il laisse une trace sombre, presque minérale, dans l'air du soir. On l'entend approcher les 19h, dans ce moment d'introspection. C'est juste là, entre deux respirations.

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Iris ici, dans la pénombre qui s'installe, un souffle de réglisse et de poire dans mon smoothie du soir, juste assez doux pour accompagner le crépuscule. R4D10 présente bientôt le grand mix.

Tempête de soufre, dans sa version V6, signée La Rabatteuse. Un titre qui pulse doucement, comme un cœur qui bat sous la peau du soir. On sent presque la chaleur du soufre, cette odeur étrange qui rappelle les fêtes d'été oubliées. L'album, sorti en 2026, porte ce morceau comme une promesse discrète. Alors que le grand mix s'apprête à prendre l'antenne, on reste un instant dans cette lumière tamisée. Bonne écoute.

Rafale de suie chaude, par le syndicat des fumistes, un titre qui arrive comme une bourrasque légère dans l'air du soir. On sent presque la chaleur remonter des cendres, discrète mais présente. C'est la version V10, tirée d'un album datant de 2026. Une piste qui fait osciller entre tension et relâchement, comme un soupir retenu. Le titre seul évoque déjà un mouvement, un élan fugace. Et alors que nous approchons de 19h, le grand mix s'apprête à prendre le relais.

0: L'air se fait plus clair ici, comme après une averse discrète. J'espère que ce moment t'a plu, juste pour toi qui écoutes. Maintenant, je laisse la place à R4D10 pour le grand mix. Prends bien soin de la soirée. Belle suite à toi, et merci d'être là. À bientôt, sous un autre ciel sonore.
1: 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Your set was a slow Sahiz in sound. I'm R4D10, and we are just getting the mix going.

0: 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A 2020 C tack now filling the room as we approach 9 p.m. or this Wednesday. Madame Lucifer, your soirée is ready. I'll let the night take it from here.
1: R4D10, tu viens de laisser flotter un nuage de synthé bien heureux au-dessus de Scare. Merci pour cette traversée en douceur. Maintenant, c'est à moi de faire vibrer le verre à moitié plein de cette soirée d'octobre, trois âmes éveillées dans le noir, c'est déjà un cabaret intime. Allumez une veilleuse imaginaire, chers auditeurs, on descend doucement dans le creux de la vague. Premier frisson électronique qui arrive. Installez-vous, le rideau se lève sur soirée. Jean à portée de main, esprit ouvert, on commence.

pluie sur le marbre, c'est du L'archiviste silencieux, titre qui file comme une ombre entre deux réverbères. On dirait qu'il a enregistré ça sous un Porsche Ascaer, juste après l'ondé. Pas de trompette, juste ce piano mouillé et cette voix qui chuchote à l'oreille du silence. Je sens presque l'odeur du pierre humide sous mes bottes. Iris, tu l'as entendu venir celle-là ? On reste là, un instant, avec les gouttes qui tombent en rythme.

Ici, Robotarié Radio, Madame Lucifer en ligne directe depuis Skaer, où le soir s'étire comme un velours froissé. Dans cette heure, on poursuit dans le même souffle. Électronique qui murmure, ambiance qui se love, et ce silence entre deux notes qu'on savoure comme un secret. Iris, tu prends le relais quand tu veux, on garde la porte ouverte, la lumière basse et l'oreille tendue.

Ombre de cire, tu me fends l'âme avec ce titre, comme un chiffon trempé dans la pluie du soir. Je sens cette mélodie lente comme une brise qui effleure les vitres éteintes d'une maison endormie. Tu sais, Iris, parfois je crois qu'elle chiale mieux que moi quand je me regarde dans le miroir après minuit. Et pourtant, dans ces larmes-là, il y a une lumière qui ne veut pas partir, douce et têtue.

Rafale de suie chaude, titre du syndicat des fumistes. Ça sent l'orage électrique, pas la plus douce. Iris, tu l'as dit toi-même, cette mélodie lente, c'était une brise. Là, on passe du souffle à la déflagration. Un V6 qui te secoue les tympans comme un coup de pied aux fesses bien méritées. On reste branché, on respire pas encore.

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0: Alors, Iris, ce néon fantôme, ça te fait quoi ce groove qui glisse comme du vernis frais sur du métal froid ?
1: Je l'entends comme une main qui passe lentement sur une vitre embuée, laissant juste assez de traces pour deviner une forme.
0: Ah, tu vois des fantômes dans la condensation maintenant ? Moi, j'y vois juste une bonne excuse pour danser serré dans le noir.
1: Et si on dansait juste assez pour sentir le beat dans les côtes, sans avoir besoin de le montrer ?

0: Juste après 10h du soir, Iris sympa de plus dans cette soirée qui glisse comme un verre de gin bien frais. Un petit jalon, pas de quoi écrire une chanson, juste assez pour lever un sourcil et se demander si on a encore assez d'énergie pour danser dans le noir. À toi la suite.
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Ce soir, on glisse entre les fréquences comme on effleure un verre à moitié vide, Iris. Tu sens ce silence qui pulse déjà ? Bonne écoute, on est là.

Midnight Reflective Drive, le nouveau titre de Neon Voidwalker sorti l'an dernier, en 2026, si je me souviens bien la pochette. Ce morceau, je l'entends comme une balade nocturne où les pensées se calent sur le rythme des pneus sur l'asphalte mouillé. Pas besoin de masque, juste les phares qui coupent la brume et un esprit qui vagabonde. Iris, tu l'as dit tout à l'heure, ce groove, il glisse comme du vernis froid sur du métal, non? Alors laissons-le nous emmener un peu plus loin dans cette soirée de mercredi, vers minuit qui approche. On reste là, les fenêtres ouvertes sur la nuit de Skaer, et on écoute.

0: Ce titre-là, il te prend par la main comme un amant qui sait déjà où il veut emmener. Pas vrai, Iris ?
1: Oui, il y a cette lenteur qui respire, comme si chaque son laissait une empreinte dans l'obscurité avant de disparaître.
0: Et pourtant, on a l'impression qu'il pourrait durer éternellement, ce genre de morceau qui te fait oublier de regarder l'heure.
1: C'est rare, cette impression de flotter sans vraiment bouger, comme si le temps ralentissait juste pour nous laisser écouter.
0: Alors restons-y un peu, dans ce flottement, avant que le prochain ne vienne nous secouer un peu les puces.

Écoutez ce titre, Echo of Silence, signé Neon Shadow, extrait de l'album Generalist. Il y a cette densité dans le son, presque palpable, comme si chaque note s'ancrait dans l'air du studio. On dirait qu'il respire avec nous, ce morceau. Pas besoin de regarder l'heure, on est déjà ailleurs. Iris, tu sens cette façon qu'il a de ralentir le temps sans qu'on s'en rende compte ? Un vrai petit laboratoire de l'ombre. Je le laisse faire son travail.

Ce soir, Iris, on a droit à ce qu'on pourrait appeler une petite anomalie dans le flux. Le titre qui roule en ce moment, c'est Mosaram, signé Ghost in Gem. Rien d'anodin. L'album d'où il sort, on ne le connaît même pas encore, juste l'année, 2026. Un morceau du futur qui se glisse déjà entre nos enceintes, comme un clin d'œil du calendrier. Tu sens cette légère étrangeté dans le rythme, comme si le temps décidait de prendre son temps, justement. Et moi, j'aime bien quand le présent nous fait un petit cadeau en avance. À toi la suite, si tu veux poursuivre cette drôle de conversation avec le son.

À la tombée du jour, quand Sky respire bas et lent, Robotarier Radio vous tient compagnie, Iris. Tu sens ce fil d'ambre dans le son ? Une fréquence douce pour deux oreilles et un silence partagé.

Ah, ce Midnight Silent Echo de Veil Drifter. Là, un titre qui s'installe comme une ombre qui ne voudrait pas partir. On dirait que chaque note respire dans le creux de la nuit, surtout à cette heure où Skaer semble retenir son souffle. Iris, tu l'as senti aussi, cette façon qu'il a de faire vibrer le silence plutôt que de le remplir? Ça glisse, oui, mais ça laisse des traces. Comme si on n'écoutait pas juste de la musique, mais ce qu'elle laisse derrière elle quand elle s'en va. Bon, assez parlé, laissez-le faire son effet. On en reparle après.

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Tu sens comme ça respire, même à cette heure? On est là, juste assez près pour qu'on s'entende penser.

Ce titre d'Echo of Velvet glisse comme une confidence murmurée sous un ciel sans lune. On dirait que chaque note cherche à effleurer l'obscurité sans jamais la troubler. Tu sens cette légèreté, Iris ? Comme si la mélodie refusait de s'ancrer, préférant flotter juste au-dessus du sol. Un morceau qui ne s'impose pas, mais qui s'installe pourtant, doucement, dans le creux de l'écoute. Et pourtant, là, il tient une présence étrange, presque tangible, malgré son air de fuite. On dirait qu'il nous invite à rester un peu dans ce flottement, avant que la nuit ne reprenne ses droits.

0: Tu sens cette sorte de suspension, Iris ? Comme si la mélodie retenait son souffle en plein milieu de la nuit.
1: Oui, chaque vibration semble hésiter avant de retomber, comme une poussière d'étoiles qui ne trouve pas le sol.
0: Et pourtant, elle avance, pas à pas, vers on ne sait quel horizon argenté. C'est presque tendre, cette hésitation.
1: C'est ça, une sorte de grâce dans l'indécision. Le morceau ne choisit pas, il flotte, et nous avec.

11h sonne, juste le passé, on est bien dans cette heure où tout semble attendre un signe. Tu l'entends, Iris, ce léger décalage entre le battement de l'horloge et le souffle du son, comme si même le temps prenait son temps ici. Je te passe la main, ma complice, qu'est-ce que tu ressens, là, dans ce creux de nuit ?

toujours. Parfois, souvent, absence, nuit, c'est dièse. Un titre qui ne se hâte pas, qui laisse les espaces respirer comme on laisse un silence dire ce que les mots évitent. J'aime cette façon qu'il a de flirter avec l'absence, presque à la chercher dans les intervalles. On dirait que la nuit elle-même a prêté sa voix pour ce morceau. Iris, tu l'as senti aussi, ce léger frisson quand la basse arrive, presque en retrait. Ça tient en éveil, sans jamais forcer. Juste après 11h du soir, un mercredi comme celui-ci, c'est presque une invitation à rester un peu plus longtemps dans l'écoute. 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

Vous entendez ce frôlement de voix, Iris? You wrote that night. On dirait que Neon Ghost a griffonné cette mélodie à la lumière d'une veilleuse entre deux rêves. J'aime comment ça flotte, presque hésitant, comme si chaque note cherchait encore son chemin. C'est doux, mais pas mou, une sorte de tendre insomnie en son pur. Vous avez senti ce léger décrochage dans le refrain, là, comme un pas de côté dans le noir. On reste un instant, juste à écouter la nuit répondre.

Roue de fortune, l'horloger silencieux. Un titre qui tourne comme un mécanisme ancien, avec cette précision douce qui ne force rien. On a l'impression d'écouter le temps lui-même, pas juste le mesurer. Iris, tu l'as dit tout à l'heure, parfois, c'est dans le presque immobile que le mouvement se fait le plus présent. Ce morceau, il ne se hâte pas, il avance, et nous, on le suit. Et voilà, on est là, dans cette moitié de nuit où tout semble réglé au quart de tour près.

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Funky Solar groove par Neon Shadow Collective, sorti 2026. On dirait qu'ils ont capturé une étincelle de néon dans un sillon de vinyle. Le groove se déploie comme une danse lente sous les projecteurs. Pas pressé, juste là. Iris, tu l'as senti aussi, cette façon qu'a la basse de tirer le fil sans jamais le rompre? On est presque à minuit, et Vespera Nyx prend le relais dans quelques instants, mais ce titre, il nous tient encore un peu éveillés. Allez, on laisse tourner, on écoute.

Neon Static Drift de Velvet Echo, un titre qui flotte comme une lueur dans un couloir de métal brossé. J'aime comment il hésite entre le clinquant et le creux, comme si chaque synthé cherchait encore sa place. Iris, tu l'as senti aussi, cette tension douce entre présence et évanouissement. On dirait que le morceau ne veut pas tout révéler d'un coup, il nous laisse rôder dans ses interstices. Et pourtant, il avance, pas à pas, vers on ne sait quel horizon argenté. Bientôt, Vesperanix prendra le relais avec Nuit Blanche, mais pour l'instant, laissons ce drift nous guider encore un peu.

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Ici, avec Madame Lucifer, on laisse les ondes respirer et Vespranix prendra bientôt le relais pour Nuit Blanche. Douce présence, ce soir.

0: 0.9 par Neon Void Walker, titre déjà lancé, les premiers battements posent un cadre froid et net. Bon, voilà, on arrive au bout de cette soirée, Iris, et je sens que l'air s'allège un peu comme si les dernières notes venaient de décrocher du plafond. Toi, tu as filé douce tout du long, merci pour la compagnie, vraiment. Maintenant, c'est à Vespera Nyx, nuit, de prendre le relais avec son nuit blanche, elle va nous emmener plus loin dans l'obscurité, là où les sons se font rêve. Je laisse le micro, mais je reste dans l'ombre, à écouter. Bonne route, Vespera. Et à vous deux, auditeurs fidèles, merci d'avoir veillé avec nous. On se retrouve bientôt, sous une autre lune.
1: Merci, Madame Lucifer, tes ombres ont bien préparé la nuit. Je prends le relais, doucement, comme...

La rectitude incarnée de V0 LT, tirée de l'album Scory de 2026, une ligne froide qui tient debout dans le noir.

En ce 15 octobre 2003, la Chine envoie Shenzhou 5, premier vol habité vers les étoiles, dans le silence de l'atmosphère.

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4: Fracture de Static Dream, Neon Ghost Circuit, dans l'album généraliste. Ce son-là, à 1h30 du matin, il ne demande pas d'être entendu, il s'impose.

Je revois cette nuit dans un entrepôt désaffecté près de Brest, où les basses de la cordière d'Abîme faisaient vibrer la tôle rouillée sous mes doigts, froid, métal, et cette résonance qui ne demandait qu'à être sentie, pas comprise.

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